Eh bien, bonjour à toutes et à tous. On va débuter cette émission avec la révélation féminine de l'année de la musique country texane. Lors de la cérémonie, Sandy June, puisque c'est elle, a également offert une performance remarquable de son dernier single, June's Honky Tonk Moon, que je vous propose maintenant.

Après ce June's Honky Tonk Moon de Sandy and Shude, voici le Darren Morris Band. Il a commencé à se produire en octobre 2012. Voici leur dernier single, Somebody's Breaking Hearts.

C'était Somebody's Breaking Heart, le nouveau single du Darren Morris Band. Silverado, c'est le célèbre Mike and the Moon Pies, bien connu des amateurs de musique texane. Ils nous présentent leur tout nouveau single, Highwayman.

0: C'était Highwayman par Silverado, l'ex-groupe de Mike and the Moonpies.
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0: Timothy Howells est encore un vrai Texan avec un style très musclé. Son nouveau single, I Don't Drink Anymore, devrait marcher sur les dance floors. La preuve.

Vous êtes bien avec George dans le Texas Highway Radio Show et vous venez d'écouter Timothy Howells dans son tout dernier single « I Don't Drink Anymore ». Vous écoutez le Texas Highway Radio Show avec George. Tristan Robertson est un artiste country en pleine ascension qui mélange des influences classiques avec un son frais et moderne. En commençant par des reprises, Tristan a rapidement trouvé sa propre voix, utilisant de multiples instruments pour façonner son écriture. Voici son nouveau single, « I Can't Get Over You », Tristan Robertson.

Après ce I Can't Get Over You de Tristan Robertson, voici Fred Andrews de Honey Brown. Il est en train d'atteindre de nouveaux sommets sur le plan professionnel. Son nouveau single, Nine Ten Lies, que l'on va écouter, grimpe dans les charts à la fois au Texas et dans tout le pays.

C'était Neon Tan Lines par Fred Andrews. Trevor Underwood, lui, est la nouvelle star du country soul texan. Il est originaire de New Braunfels. Sa musique brute et pleine d'âme vous transporte, chaque chanson étant imprégnée d'émotions grâce à sa voix puissante, rauque et dynamique. Son single, I Miss Us, a récemment atteint la première place des charts radio au Texas. On écoute sa dernière production, Dancing with My Baby Tonight.

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Trevor Underwood, Dancing with My Baby Tonight. Son nouvel album s'intitule Country to the Bone, avec ce titre A Little Dirt on Your Hands. Greg Swan dans le Texas Highway Radio Show.

Les Français connaissent bien Mary Sarah puisqu'elle s'est produite au Rodeo Festival d'Equi Blues en Ardèche. Elle nous offre un tout nouveau single, Reasons, tout en douceur et harmonie.

0: 18.
1: C'était Reasons, le tout nouveau single de Mary Sarah. Très influencé par Cody Johnson, Brooks Hendon et Zach Top, David Lewis avec Floorboard Full of Roses livre un hymne country traditionnel débordant d'énergie, mêlant guitare électrique incisive, violon, pédal steel et chœur. On écoute tout de suite David Lewis dans Floorboard Full of Roses.

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1: Après Floorboard Full of Roses de David Lewis, voici Isaac Jacob, auteur, compositeur, interprète originaire du sud du Texas. Il mêle la country outlaw, le grain brut du honky-tonk et une âme authentique sans phare. Voici Ball and Chain qu'il interprète avec Courtney Patton. C'est un solid groove country classique qui rappelle les morceaux de Waylon Jennings ou de Johnny Cash.

0: That's right.
1: Vous venez d'écouter Ball and Chain, extrait de l'album Brush Country Tapes de Isaac Jacob Band avec la participation de Courtney Patton. Reagan Hudson, lui, est éleveur de bétail dans l'ouest de la Caroline du Nord. Il a été influencé par le son honky-tonk de Dwight Yoakam et de George Jones. On écoute I Don't Need You, extrait de son nouvel album Broken Pieces. Reagan Hudson, dans le Texas Highway Radio Show.

0: Après I Don't Need You, extrait de l'album Broken Pieces de Ryan Hudson, vous venez d'écouter Sweet Mother Texas, extrait du tout dernier album du grand Charlie Crockett, Age of the Ram.
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0: Direction les Pays-Bas maintenant pour 3 minutes de rockabilly pur et dur avec René Hager et son single Big Bad Dog.

0: C'était le Néerlandais Renny Hager dans Big Bad Dog. L'artiste de country texan Luke Prater nous présente Pickin' and Grinnin' en collaboration avec Curtis Grimes, témoignage d'un lien forgé au fil des kilomètres de la musique et des scènes partagées. Luke Prater et Curtis Grimes dans Pickin' and Grinnin'.
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Après ce single, Pickin' and Grinning de Luke Prater, en collaboration avec Curtis Grime, voici un artiste que je vous ai présenté il y a 15 jours, Clay DuBose, avec son titre Fading Away, extrait de Father Time and Mother Nature, son nouvel album. Et bien voici un autre titre, Winning Streak.

C'était Clay Dubois, Winning Streak, extrait de son album Father and Time and Mother Nature. Et je vous propose de terminer avec deux reines et un morceau de roi, Take Me Home Country Roads, par la reine du bluegrass Rhonda Vincent et la reine de la country music, Dolly Parton.

0: Voilà, c'est sur Take Me Home Country Roads, extrait de l'album Destinations and Fun Places de Rhonda Vincent, que l'on se quitte.
1: Voilà, le Texas Highway Radio Show, c'est terminé pour cette semaine. On se retrouve dans 8 jours pour une nouvelle émission. En attendant, passez une bonne semaine. Keep cool, keep country, and take it easy, folks. Bye-bye.